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Les êtres humains sont des animaux mammifères, bipèdes, qui se distinguent des autres mammifères, comme les baleines, ou bipèdes, comme la poule, principalement par deux caractéristiques. Le téléencéphale hautement développé et le pouce préencèphe. Le téléencéphale hautement développé permet aux êtres humains d'emmagasiner des informations, de les mettre en relation, de les ordonner et de les comprendre. Le pouce préhenseur permet aux êtres humains un mouvement de pince des doigts. Celui-ci, à son tour, permet une manipulation de précision. Le téléencéphale hautement développé, allié à la capacité de faire un mouvement de pince avec les doigts, donna à l'être humain la possibilité de réaliser d'innombrables améliorations sur sa planète. Entre autres, de cultiver des tomates.

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2: c'est bien ça.
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2: lui, il est bien. 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
2: des violons.
1: Qu'il y a la chance.
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1: 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Personne,
2: hein?
1: Ça n'est rien.
2: Génial.

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Taide Museo. Wait. Musée d'art. The Museum of Animal Science. Elain Tenlinen Museo. Musée de la science animale.

0: Vous êtes vraiment des compagnons très agréables.
1: Est-ce que tu peux nous raconter que tu te sens bien dans ce trou?
0: Eh, pourquoi pas? Je respire. L'air est pur, tout est calme. Je me détends.
1: Parce que tu trouves ça calme, toi?
0: Ah oui.
1: Ah merde, alors. Avec tous ces oiseaux à la con, ils trouvent ça calme.

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1: Il faut que tu bouges, Léona, essaie encore. Si tu ne bouges pas, il ne te reste plus que 3 minutes à vivre.

0: Eh ben, voilà. Il nous reste à jouer un petit air à notre façon.
1: Une chanson d'adieu.
0: Tu veux ?

Je dis toujours aux gens, faites de la radio. Faites de la radio. Apprenez ce qu'est la parole, comment elle naît. 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

0: Une fourmi de 18 mètres avec un chapeau sur la tête, ça n'existe pas. Ça n'existe pas. Une fourmi traînant un char plein de pingouins et de canards. Ça n'existe pas. Ça n'existe pas. Une fourmi parlant français, parlant latin et javanais. Mais ça n'existe pas. Ça n'existe pas.
1: Et pourquoi?

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Le rêve de ceux qui rêvent concerne ceux qui ne rêvent pas. 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
1: Il m'écrivait. J'aurais passé ma vie à m'interroger sur la fonction du souvenir, qui n'est pas le contraire de l'oubli, plutôt son envers. On ne se souvient pas, on réécrit la mémoire comme on réécrit l'histoire. Comment se souvenir de la soif ?

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J'aime pas beaucoup ça.

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et la musique concrète. Elle est née du fait que la radio est un art aveugle et qu'on cherche à tout prix à faire voir les gens avec les oreilles. Mon premier propos était de trouver dans les bruits le décor sonore dont leurs yeux étaient privés. Et puis, j'aboutis à un échec total car accumuler des bruits ne donne rien. C'est une accumulation qui est aussi loin de l'effet dramatique que de l'effet musical. Mais à force de manipuler des bruits, des grincements, des grattements, c'est ce que nous appelions à ce moment-là, en évoquant un peu nous-mêmes nos premiers essais, les symphonies de bruit ou de casseroles, nous nous sommes aperçus que ces bruits étaient extrêmement voisins des bruits les plus traditionnels qui s'appellent des sons musicaux. Car un violon, c'est un boyau tordu sur lequel on frotte avec des crins. Et par conséquent, pourquoi s'interdire de retrouver des gestes au fond traditionnels avec d'autres matériaux, d'autant plus que grande mobilité et grand moyen d'action, le disque puis le magnétophone, nous donnaient le moyen d'agir sur ces crins.

Au début, c'était des déformations, c'était des coupures, c'était des collages. Comme lors des premières expériences surréalistes. Mais peu à peu, ces déformations nous ont paru à nous-mêmes assez monstrueuses. Et c'est beaucoup plus des analyses et des synthèses sonores qui sont faites puisque le magnétophone permet des ralentissements, les flux permettent d'éliminer un signal de fréquence, en garder d'autres, et tout ça a pris peu à peu un aspect plus constructif.

la musique concrète, c'est un cinéma, c'est-à-dire un ensemble de sons qui sont assemblés comme les plans images. Si les sons, on en a, on les photographie sur bande magnétique, et ces sons représentent la souplesse, représentent les plans qui sont dans avec des gros plans, on aperçoit tout à coup l'acteur, qu'on peut pas voir au théâtre, ou en gros plan, en plan éloigné, on aperçoit le détail, le détail du visage, le détail d'une expression, ou tout à coup le rythme, le souplet d'une séquence.

0: Pour le moment, la musique concrète se présente au contraire du spectacle musical, car un orchestre c'est un spectacle sans spectacle. À part que nous commençons à y réintroduire la présence d'un chef d'orchestre qui est chargé de mettre en relation, selon l'atmosphère qui sent aujourd'hui, les conditions non seulement acoustiques mais psychologiques de la salle, la bonne exécution du son qui voyage entre quatre haut-parleurs et qui est par conséquent déjà assez animé. Bien entendu, on n'a plus la présence de la
1: C'est la musique concrète.